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1: Le fromage.
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2: Non, il y a pas mon grand genre. 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
3: Je vois, il est pour le
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